6 ans. Jacques Doucet a grandi en partie à Granby et est toujours resté très attaché à la ville. Il a couvert les débuts des expos en 1969 pour le quotidien La Presse. Il est entré dans le cœur des amateurs de baseball du Québec à compter de 1972, quand il a hérité du rôle de descripteur des matchs des expos à la radio à temps plein. Il a continué d'occuper ce rôle jusqu'au départ de l'équipe vers Washington au terme de la saison 2004. Voilà, pour plus de détails et d'autres nouvelles, rendez-vous au m105.ca.

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3: Ici Marianne Roy et voici les infos m105. Les conseillers municipaux de Granby verront leur salaire augmenter de 16 % en 2026, pouvait-on lire ce matin dans la Voix de l'Est. Leur rémunération annuelle passera de 36 000 à 41 000 $ avec l'allocation de dépenses de 20 700 $ La rémunération totale atteindra désormais 62 600 $ par conseiller. Le salaire de la mairesse Julie Bourdon, tant qu'à lui, demeure inchangé à 131 288 $ La ville justifie cette augmentation par une charge de travail grandissante et s'appuie sur un outil de référence développé par l'UMQ. Un juge fédéral américain a rejeté une nouvelle tentative de Donald Trump visant à faire annuler sa condamnation dans l'affaire des paiements versés à une actrice pornographique. Le juge Alvin Alstern estime qu'aucun nouvel argument valable n'a été présenté. C'est la troisième fois qu'il refuse de transférer le dossier à une cour fédérale. Donald Trump demeure ainsi le premier président américain reconnu coupable d'un crime et poursuit parallèlement ses démarches en appel. Et vers 2h15 la nuit dernière, un grand bien de 31 ans a été intercepté alors qu'il roulait à 161 km/h sur l'autoroute 10 Est à Saint-Alphonse-de-Granby. L'homme a reçu un constat d'infraction de plus de 1300 $ et 14 points d'inaptitude. Il a également été arrêté pour conduite avec les capacités affaiblies et a été remis en liberté par citation à comparaître où il pourrait faire face à des accusations criminelles. Voilà.

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3: Ici Marianne Roy et voici les infos M105. À l'approche de la rentrée scolaire, le service de police de Granby rappelle aux usagers de la route que le retour en classe de la majorité des élèves aura lieu lundi, le 31 août prochain. Une hausse importante de la circulation est attendue aux abords des écoles et sur plusieurs artères de la ville. Les policiers seront présents sur le terrain afin de sensibiliser les automobilistes, les piétons et les cyclistes au comportement sécuritaire. Le service de police invite aussi les parents à revoir les consignes de sécurité avec leurs enfants avant la rentrée afin de contribuer à des déplacements sécuritaires pour tous. L'économie du pays a connu sa croissance la plus forte en 3 ans au deuxième trimestre. Ces nouvelles données suggèrent que les rumeurs de récession qui ont circulé plus tôt cette année étaient peut-être exagérées. Et le descripteur sportif Jacques Doucet, qui a décrit les matchs des Expos de Montréal pendant 33 ans, est décédé à l'âge de 86 ans. Jacques Doucet a grandi en partie à Granby et est toujours resté très attaché à la ville. Il a couvert les débuts des Expos en 1969 pour le quotidien La Presse. Il est entré dans le cœur des amateurs de baseball du Québec à compter de 1972, quand il a hérité du rôle de descripteur des matchs des Expos à la radio à temps plein. Il a continué d'occuper ce rôle jusqu'au départ de l'équipe vers Washington au terme de la saison 2004. Voilà, pour plus de détails et d'autres nouvelles, rendez-vous au m105.ca.

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0: Très bon samedi à matin à vous. On est présentement le 29 août. Très bon début de journée. Émilie Poulin qui est avec vous ce matin, accompagnée de Marianne Roy. Bonjour Marianne.
1: Bonjour.
0: Ça va bien?
1: Ça va et toi?
0: Ça va super bien, merci. Contente de vous retrouver ce matin. On dirait que le soleil se réveillait de plus en plus tard.
1: Oui, puis c'est un petit peu frisquet ce matin.
0: Un peu frisquet, en effet. Mais écoutez, pour les fanatiques de l'automne, on s'en vient vers là et on le ressent. Puis ça fait du bien quand même. On peut se plaindre. À la veille de la fête du travail, là, qui s'en vient dans quelques semaines. Aujourd'hui, ne manquez pas ça, on fera le tirage de 2 paires de billets pour assister à l'expo de Brome. Alors, pour ceux et celles qui veulent participer à ce bel événement-là, ben restez les nôtres tout au long de la matinée. Vous pourriez être notre personne chanceuse. Mais avant ça, pour commencer l'émission, Marianne, on va aller faire un tour vers les infos M105. Tu nous parles là, des répercussions des tarifs douaniers sur les entreprises d'ici.
1: Oui, donc les nouveaux tarifs douaniers imposés dans le conflit commercial entre le Canada et les États-Unis risque d'avoir des répercussions importantes sur les entreprises de la Haute-Yamaska. La directrice générale de la Chambre de commerce et d'industrie Haute-Yamaska, donc Geneviève Brouillard, affirme que plusieurs entrepreneurs devront composer avec des décisions difficiles au cours des prochaines semaines.
2: C'est sûr qu'il y aura un impact, puis on est à élaborer actuellement à la Chambre là, un certain sondage qui va être vraiment à propos en fonction des tarifs qu'on va lancer pour avoir un petit peu plus d'aiguillage précis sur comment nos entreprises vivent les répercussions.
1: Madame Brouillard estime que des mesures de soutien financier et des allègements fiscaux devraient être envisagées pour aider les entreprises à traverser cette période d'incertitude. Les premiers ministres des provinces canadiennes sont profondément divisés sur les questions de savoir s'il faut utiliser les ressources naturelles du Canada comme moyen de pression dans la guerre commerciale avec les États-Unis, et la potasse est devenue un sujet de discorde majeur. Le Canada est l'un des principaux fournisseurs mondiaux de potasse, un composé.
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1: La presse, il est entré dans le cœur des amateurs de baseball du Québec à compter de 1972 quand il a hérité du rôle de descripteur des matchs des Expos à la radio à temps plein. Et il a continué d'occuper ce rôle jusqu'au départ de l'équipe vers Washington au terme de la saison 2004. Voilà, pour plus de détails et d'autres nouvelles, rendez-vous au m105.ca.
2: Merci, Marianne. Une petite pensée pour sa famille ce matin. Parlons sport. Ben, on est à la veille du US Open du côté des États-Unis. Autant Bianca Andreescu que Liam Draxel n'ont réussi à se qualifier pour le tableau principal du tournoi, ce qui veut dire que Félix Auger-Aliassime, qui est le troisième tête de série, Leila Annie Fernandez, qui est 31e, elle, de son côté, et Denis Shapovalov, qui est inscrit au tableau simple, se représentera le Canada dès demain pour les internationaux de tennis. Sinon, parlons des Alouettes qui sont toujours au premier rang de la division S, mais qui ont eu leur deuxième défaite de la saison hier contre les Blue Bombers de Winnipeg. Ça s'est terminé 44-28. Le prochain match est le 4 septembre prochain contre les Lions de la Colombie-Britannique. Sinon, on termine ça avec nos guerriers junior élite qui sont présentement en séries éliminatoires. Eh bien, on annonce une défaite suite au match d'hier contre les Alouettes de Charlebourg. Ça s'est terminé 3-2 pour les Alouettes. Donc, la série est donc maintenant à égalité 1-1. Donc, le duel ultime est demain soir, 19h. Et ça se passe ici, au stade Napoléon-Fontaine. C'est la dernière occasion d'aller, dernière chance d'aller encourager les guerriers junior élite pour leur faire passer à la prochaine ronde. Donc, rassemblons-nous pour aller les encourager. Aujourd'hui, on aura un soleil qui va se lever tranquillement sur Granby. Il sera avec nous tout au long de la journée. On aura un maximum de 22. Pour ce soir et cette nuit, quelques possibilités d'averse quand même avec un minimum de 13. Et cette pluie-là pourrait se poursuivre dans la journée de demain. On attend quand même le 60% de possibilité d'averse demain. Donc, il faut en profiter aujourd'hui. On a présentement 9 degrés pour se réveiller tranquillement, pas vite. On a Roxane Bruno également qui est là pour nous accompagner ce matin. Sa chanson s'appelle Hold Me Close. Merci d'être avec nous.

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1: Vous en avez certainement entendu parler, le jeu Hitster débarque en format télé cet hiver et ce sera Anouk Meunier qui sera à la barre de cette toute nouvelle émission-là. On n'en sait pas plus sur la formule. Est-ce que ce sera des gens du public, des personnalités connues qui vont se prêter au jeu? Ça reste à voir, mais ça devient quand même une très belle nouveauté là qui sera à voir sur les ondes de TVA. Seule chose, par contre, parce que cette émission-là va prendre la barre le dimanche soir, ce qui veut dire qu'autant La Voix que Star Academy va prendre une petite pause cet hiver pour laisser place à cette nouveauté. J'ai bien hâte de vous dévoiler un petit peu plus de détails là-dessus. Sinon, on est à la veille de la rentrée. Ce qui veut dire qu'un troisième extrait du nouvel album de Céline pourrait voir le jour. Et vous savez avec qui qu'elle a collaboré?
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1: Et oui, Stromae, il lui aura écrit une chanson. Est-ce qu'il va chanter avec elle sur la piste? Ça reste à voir. Mais lui, il a quand même collaboré avec d'autres artistes de renom en 2026, comme Madonna, mais aussi sa plus récente Tovlo, sur laquelle il chante. Alors, j'ai bien hâte de voir ce que ça va donner, ça, parce que Stromae a vraiment son style musical. Il laisse toujours sa petite touche personnelle sur chacune de ses chansons. Alors, j'ai bien hâte de voir ce que ça va donner comme résultat avec Céline. Je pense qu'on aura droit à une très bonne découverte musicale dans les prochains temps, parce qu'on parle ici du début de la rentrée. Donc, on est à la veille là, de tout ça. Là. Donc, j'ai bien hâte de vous tenir au courant. Sinon, si on termine dans la région, on sait maintenant ce qui va animer Cowansville cet automne et cet hiver. Toute nouvelle programmation qui a été dévoilée hier pour les spectacles d'Avignon, allant aux différents shows hommage. Je parlais de Céline, mais qu'on lui rend hommage à Céline, mais aussi à Elvis, à d'autres artistes que vous aimez ici, à M105 et comme King Melrose.
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1: On aura aussi Brigitte Boisjoli qui viendra faire un tour en humour. On aura Nive qui est vraiment ma découverte humoristique en 2026. Virginie Fortin que j'adore aussi. Arnaud Solier et bien plus. Je vous invite à aller voir toute la programmation, mais aussi toutes les infos sur la billetterie, sur la scène d'Avignon.com. Je pense que ça sera un rendez-vous à ne pas manquer tout au long de la programmation automne-hiver cette année. Sinon, je vous l'ai dit tout à l'heure, le week-end prochain aura lieu l'expo de Brome annuel. Si vous aimeriez gagner votre paire de billets pour y assister, je vous invite à rester des nôtres ce matin parce que je vous dis dans quelques minutes comment vous pourriez gagner votre paire de billets avec une chanson qui va nous accompagner dans quelques minutes, une chanson sur laquelle vous pourriez danser à l'Expo de Brome. Ça s'appelle Où on dansait autrefois, ça s'en vient dans quelques instants avec William Cloutier et Zach Chico.
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0: Ça s'appelle Damien, l'artiste s'appelle Damien Lorenta, c'est Dreamin' dans M105. Le matin week-end, ça nous fait vraiment un plaisir d'être avec vous aujourd'hui parce qu'on va faire des chanceux ce matin. On vous fait gagner 2 paires de billets pour assister à l'expo de Brome qui aura lieu du côté de Brome semaine prochaine pendant le long week-end. Ça fait quand même 170 ans qu'on se donne rendez-vous là-bas. C'est vraiment rendu un incontournable. Il y a plusieurs choses à faire, hein, Marianne? De la danse, voir des animaux, mais aussi
1: des spectacles.
0: Ouais, hein, d'autres coups de cœur. Alors, par texto, textez-nous ce matin au 450-900-0105 l'affaire pour laquelle vous avez le plus hâte d'assister à l'Expo de Brome. Toi, Marianne, si je t'envoyais là, à l'Expo de Brome, qu'est-ce que tu aimerais faire?
1: Les manèges, toujours les manèges.
0: Ah ouais, hein?
1: Mais je viens du milieu agricole, fait que les expos, c'est toujours intéressant pour moi. Là. Je passerai pas la journée à regarder ça, mais j'aime bien ça.
0: Ben oui, ben c'est ça, il y a tellement de diversité à cet événement-là, alors ça vaut vraiment la peine d'y aller. Si ça vous intéresse, vous avez envie de gagner votre paire de billets, textez-nous 450-900-0105 et d'ici 8h, on va faire notre première personne gagnante de notre paire de billets pour y assister. Dans quelques instants avant ça, on va aller aux infos.
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0: 7h31, très bon début de journée à vous en ce samedi 29 août. On est là pour les infos M105. Marianne, tu nous annonces une nouvelle agora du côté de Sutton.
1: Oui, hier soir, donc c'est la nouvelle agora Nicole Côté qui a été inaugurée à l'espace Després à Sutton. C'est une scène extérieure permanente qui a été aménagée dans un pré fleuri avec le Mont Sutton en toile de fond. Elle porte le nom de Nicole Côté, cofondatrice d'Espace Després, afin de souligner son apport au projet. L'agora, c'est servira d'abord au Festival pour la suite du monde qui commence bientôt et avant d'être davantage ouvert aux organismes régionaux l'an prochain. Écoutons Jasmine Catudal, directrice de l'Espace des Prix.
6: C'est vraiment un cadre enchanteur pour faire des spectacles. Et l'idée, c'est vraiment que cette agora soit disponible pour la communauté, mais qu'on y invite aussi des projets plus particuliers. Donc là, dans le cadre de ce festival, il va y avoir Stéphane Lafleur, il va y avoir la semaine prochaine un spectacle de danse de Yvani Auvin-Malo, un spectacle de Patrick Yvon, un spectacle de théâtre dans cette agora, un spectacle de cirque aussi. On va d'ailleurs être tout équipé l'année prochaine pour pouvoir faire de la rigue de cirque. Donc, on va pouvoir accrocher des gens dans les airs.
1: L'inauguration s'est déroulée avec la participation d'organismes locaux invités à présenter de courtes prestations. Le président Donald Trump a signé un décret rebaptisant le lac Ontario « Lac d'Amérique », provoquant l'indignation des peuples autochtones. Le nom Ontario vient du mot « Wendat » signifiant « le lac est beau, le lac est grand » et ça précède la création du Canada et même des États-Unis. Des leaders autochtones et politiques canadiens dénoncent cette tentative d'effacer l'histoire et la culture autochtone. Plusieurs autorités et entreprises de cartographie ont refusé de reconnaître ce changement unilatéral. Et dans la nuit de vendredi à samedi, vers 2h15, un grand bien de 31 ans a été intercepté alors qu'il roulait 161 km/h sur l'autoroute 10 à Saint-Alphonse-de-Granby. L'homme a reçu un constat d'infraction de plus de 1 300 $ et 14 points d'inaptitude. Il a également été arrêté pour conduite avec les capacités affaiblies. Il a été remis ensuite en liberté par citation à comparaître où il pourrait faire face à des accusations criminelles. La SQ rappelle que la vitesse et l'alcool au volant figurent parmi les principales causes de collisions mortelles sur les routes du Québec. Voilà, pour plus de détails et d'autres nouvelles, rendez-vous au m105.ca.
0: Merci Marianne. On est à la veille du US Open et autant Bianca Andreescu, et que Liam Draxall n'ont réussi à se qualifier pour le tableau principal, ce qui veut dire que Félix Auger-Aliassime, qui est en troisième tête de série, Leila Annie Fernandez, qui elle est en 31e tête de série, et Denis Shapovalov, inscrit au tableau simple, s'inscrivent comme étant représentant le Canada. Et donc, ce sera un tournoi qu'on pourra voir à partir de demain. Sinon, pour les Alouettes, on a assisté à leur deuxième défaite de la saison hier, alors qu'ils affrontaient les Blue Bombers de Winnipeg. Ça s'est terminé 44 à 28. Les Alouettes sont toujours au premier rang de la division Est et le prochain match sera le 4 septembre contre les Lions de la Colombie-Britannique. Finissons avec un tour pour le baseball local parce que demain, c'est vraiment une journée de baseball à Green Bay. Dans les séries des guerriers juniors élites, on annonce une défaite 2-3 contre les Alouettes de Charlebourg à la suite du match d'hier. La série est donc à présentement à égalité. C'est demain que le duel ultime se joue à compter de 19h au stade Napoléon-Fontaine. Mais juste avant, les guerriers de la Ligue majeure, cette fois, commencent sa série des demi-finales de sa division contre les Jets de Montréal. Ça sera à compter de 13h demain, 30 août, encore une fois au stade Napoléon-Fontaine. Donc, une bonne occasion d'aller encourager nos équipes locales demain. Pour la météo, le soleil se lève tranquillement sur Green Bay. Il sera avec nous d'ailleurs tout au long de la journée aujourd'hui avec un maximum de 22. Pour ce soir et cette nuit, quelques possibilités d'averses quand même avec un minimum de 13. Et pour cette pluie, mais elle pourrait se poursuivre jusqu'à demain. Donc, on surveille ça d'ici là, mais on profite du beau temps alors qu'on a présentement 10 degrés. Ça continue de se réchauffer tranquillement. Demain.

0: En vous souhaitant un très bon début de journée aujourd'hui, le samedi 29 août, ça souligne l'anniversaire de Joanne Leduc de Cowansville. Merci beaucoup à Claire Massé de nous avoir fait le message. On vous souhaite une très belle journée. Merci beaucoup d'être à l'écoute de M105. Si vous avez un anniversaire à souligner ce week-end, faites-le payer à la messagerie texte au 450-900-0105. Ça va nous faire un plaisir de vous lire. On écoute Jeff Posé avec Ballon Sonde, Infinity aussi avec sa chanson Si.
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Jeff Posey avec Ballon Sonde ce matin. Dans d'ici 15 minutes, je ferai notre première personne gagnante pour la première paire de billets à faire gagner à l'Expo de Brome. C'est votre chance d'y assister pour la fin de semaine prochaine. Textez-nous au 450-900-0105. Vous serez peut-être notre première personne gagnante du jour. Dans quelques instants, on revient sur cette troisième journée de campagne électorale ici au Québec. Avant, c'est Laurence Jalbert.

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2: Aujourd'hui, samedi 29 août, on est au troisième jour de la campagne électorale provinciale. Et puis, ça fait en sorte que les chefs de parti se promènent un peu partout au Québec pour nous parler de leur mission, mais aussi dévoiler certaines promesses. Et c'est déjà le cas d'ailleurs pour la CAQ qui nous a parlé de vouloir moderniser le régime d'assurance parentale avec quelques engagements, dont celui de bonifier deux semaines de plus pour le congé de paternité pour permettre aux pères de passer plus de temps avec leur nouveau-né et favoriser un meilleur partage des responsabilité. Le Parti conservateur, lui, a lancé une idée comme quoi il aimerait baisser faire une baisse d'impôts aux particuliers en rehaussant progressivement le montant personnel de base qui ne serait pas imposé. Comment il pourrait faire ça? Eh bien, il y a différentes explications là qui sont à lire sur le web. Sinon, ben d'autres prévoient parler plus un peu de leur mission là à travers cette campagne, comme Charles Milliard, chef du Parti libéral du Québec, qui dit vouloir se réparer le Québec et rassembler. Tout en, c'est vraiment son défi et c'est ce qu'il met de l'avant avec le slogan du parti. Pour ce qui est de Québec solidaire, Ruba Gazal, elle parle de l'économie notamment. Elle veut changer la perception qu'ont les Québécois sur le parti Québec solidaire qui dit comme quoi, ben, il ne s'intéresse pas assez sur l'économie. Va-t-elle déployer des promesses par rapport à ça dans les prochaines semaines? C'est à suivre. Et il y a Paul Saint-Pierre Plamondon rappelle que le plan caquiste a été, selon lui, un gaspillage de fonds publics, donc dénonce certaines choses qui ont été mises en place à travers les dernières années, certains projets qui ont été mis de l'avant aussi. Donc, plusieurs conversations sur différents thèmes là, qui ont été lancés en cette troisième journée de campagne. On annonce plusieurs, on devrait apprendre d'autres annonces au courant de la journée, alors que les chefs de parti sont un petit peu partout à travers la province pour dévoiler leur mission pour cette campagne. Donc, on continue de suivre ça de près. Dans quelques instants, j'annoncerai notre première personne gagnante pour cette paire de billets pour assister à l'expo de Brome. Ça s'en vient donc dans quelques minutes. Avant ça, je reviendrai de bain avec Maddie Backing.

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Maddy Baking avec sa chanson « Je reviendrai demain » dans 105 le matin, week-end. J'aimerais saluer Marie-Claude Turgeon qui m'a texté au 450-900-105 pour me dire que, ben pour elle, ce qu'elle a plus hâte de voir à l'Expo de Brome, c'est les commerçants, les artisans. Eh bien, félicitations à toi. Tu es notre première gagnante du jour d'une paire de billets pour y assister la fin de semaine prochaine à l'Expo de Brome. Toutes mes félicitations. On a A Bar Song avec Chavouzi qui vont nous mener jusqu'aux infos 105. Merci beaucoup d'être avec nous ce matin. We'll be right back.

0: Chabouzi avec sa chanson Bar Song dans M105 le matin week-end. Dans les prochains instants, on ira du côté des infos M105 quand les tarifs douaniers font bien jaser ces temps-ci. Mais qu'en est-il des entreprises d'ici? On en reparle aux infos avec Marianne à juste après ceci.
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4: Les 8h en ce samedi 29 août, très bon début de journée à vous. Pour les infos M105, Marianne, l'on revient sur les répercussions des tarifs douaniers sur les entreprises d'ici.
5: Oui, donc les nouveaux tarifs douaniers imposés dans le conflit commercial entre le Canada et les États-Unis risquent d'avoir des répercussions importantes sur les entreprises de la Haute-Yamaska. Les répercussions des tarifs dépassent largement la question financière selon le Centre d'aide aux entreprises Haute-Yamaska et Région. Sa directrice générale, Isabelle Brochu, souligne que l'incertitude entourant la situation pèse lourdement sur les entrepreneurs.
6: T'sais, on parle beaucoup là, d'impact financier, mais il y a l'impact là, au niveau de la santé mentale. Il n'y a rien de pire, c'est l'incertitude. T'sais, ça fait 2 ans que ça dure. Là, on va-tu subir des contre-coups ou pas? Il n'y a rien de pire que l'incertitude en affaires. Là.
5: Alors que plusieurs entreprises ignorent encore l'ampleur des contre-coups qu'elles subiront, le CAE se prépare à les accompagner aux besoins grâce à différents programmes de soutien et mesures de prévention. En mars dernier, un avion d'Air Canada avait percuté un camion de pompiers sur la piste LaGuardia de New York, causant la mort de 2 pilotes et blessant plusieurs personnes. 2 contrôleurs aériens sont menacés présentement de licenciement pour avoir quitté la tour de contrôle plus tôt que prévu avant l'accident mortel. L'enquête des autorités, qui se poursuivra jusqu'à l'an prochain, examine notamment le manque d'effectifs et les protocoles de sécurité. Et pour terminer, une collision mortelle entre une moto et un camion est survenue hier vers 14h sur la route 112 à Shefford. Le camion était sur la 112 et commençait à une manœuvre de tournant à gauche au moment des faits. La moto était à sens inverse, donc une collision latérale est survenue entre les véhicules impliqués. Ils étaient 2 passagers sur la moto et la passagère a succombé malheureusement à ses blessures. Les 2 personnes étaient dans la 60aine. Le conducteur était dans un état critique aux dernières nouvelles selon la Sécurité du Québec. On ne connaît pas les circonstances puisque la route a été fermée à la circulation jusqu'à 21h environ puisqu'il y avait un reconstitutionniste sur place pour déterminer les circonstances de l'accident et donc l'enquête se poursuit. Voilà, pour plus de détails et d'autres nouvelles, rendez-vous au m105.ca.
4: Merci Marianne, on est à la veille du US Open. Autant Andrescu, que Liam Draxel n'ont réussi à se qualifier pour le tableau.
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1: Les Lions de la Colombie-Britannique. Donc, on continue de suivre ça. Si vous avez envie de voir du baseball à Green Bay, ben demain, c'est la journée à ne pas manquer parce qu'à compter de 13h, les guerriers de la Ligue majeure commencent sa série des demi-finales de sa division contre les Jets de Montréal. Ça se passe donc à 13h demain 30 août au stade Napoléon-Fontaine. Et à 19h, ça sera le duel ultime entre les Garniers Junior Elite cette fois et les Alouettes de Charlebourg. Ils sont présentement à l'égalité dans leurs séries éliminatoires 1-1. Donc, c'est vraiment demain que ça se joue pour une dernière fois. Et cet après-midi, ce sera un moment historique pour les Roses de Montréal alors qu'ils seront du côté du stade Saputo pour affronter l'équipe de l'Halifax. C'est plus de 15 000 personnes qui seront regroupées pour voir ce match-ci aujourd'hui. Donc, une première pour la Super League du Nord, donc la Ligue féminine du soccer ici au Canada. Pour ce qui est maintenant de la météo, aujourd'hui, le soleil se lève tranquillement sur Green Bay. Ben, il sera avec nous également tout au long de la journée. On aura un maximum de 22. Pour ce soir et cette nuit, quelques possibilités d'averses qui pourraient se poursuivre jusqu'à dans la journée de demain. Ce soir, on attend un minimum de 13, mais pour le moment, ça continue de se réchauffer. On a présentement 10 degrés à Green Bay.

via le texto, mais messagerie texte 450-900-105, parce que si vous nous dites pour quelle raison vous avez le plus hâte de vous rendre à l'Expo de Brome la semaine prochaine, vous pourriez remporter une paire de billets pour y assister le week-end prochain. Donc, si vous avez manqué ça, textez-nous 450-900-105 et d'ici 9h, je ferai une autre personne gagnante pour une paire de billets à l'Expo de Brome le week-end prochain. C'est Émilie et Marianne qui est avec vous jusqu'à 10h. Ce matin, les trois accords seront là avec Cœur de pirate, mais avant Santana et Rob Thomas, 1999, ils nous ont offert cette chanson-ci, ça s'appelle Smooth. 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
1: Vous en avez certainement entendu parler, mais le jeu Hitster débarque en format télévisuel cet hiver et ce sera Anouk Meunier qui sera à la barre de cette nouvelle émission-là. Une belle nouveauté pour tous les amateurs de ce jeu. Moi, je sais pas pour vous, mais ça l'anime mes parties de Noël. Alors, je suis bien contente de pouvoir suivre ça chaque semaine. Ça sera joué les dimanches soirs, ce qui veut dire par contre que la voix, autant la voix que Star Academy va devoir prendre une pause cet hiver pour laisser place à cette toute nouvelle nouveauté. À la veille de la rentrée scolaire, on connaît maintenant qu'on aurait peut-être droit à un troisième extrait du nouvel album de Céline. Et vous savez avec qui il a collaboré?
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1: Et oui, Stromae, il aurait écrit une chanson pour Céline. Est-ce qu'il va chanter avec elle sur cette nouvelle piste musicale? Ça reste à voir. Mais on sait comment il a connu une très belle année, ce Stromae. En 2026, il a collaboré d'ailleurs avec Madonna, mais aussi Tovlo, sur laquelle il chante avec elle en duo. Alors, à suivre, à savoir s'il va chanter en duo avec Céline Dion ou encore simplement lui prêter sa plume. On sait comment il est capable de mettre sa touche sur une piste musicale. Alors, j'ai bien hâte de voir comment ça va sonner. Sinon, si on retourne dans la région maintenant, on sait maintenant qui va animer Cowansville cet automne et cet hiver, parce qu'on a dévoilé une toute nouvelle programmation pour les spectacles d'Avignon, allant au spectacle Hommage, avec des hommages à Céline, mais aussi à Elvis, mais aussi avec le passage d'artistes qu'on aime bien à M105, comme King Melrose.
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1: D'autres en spectacle comme Brigitte Boisjoli, mais aussi une belle programmation d'humour aussi avec Niamh, qui est personnellement ma découverte en 2026. Virginie Fortin qui sera là, Arnaud Soli qui nous dévoile un tout nouveau spectacle, mais tous les infos et pour autant la billetterie et le reste de la programmation est à voir sur lascenedavignon.com. Dans un instant, ce sera Sia et Amir qui nous chanteront leur chanson One Plus One, et je vous invite encore à me texter via le messagerie texte 450-900-0105 parce qu'on a encore une paire de billets à faire gagner pour l'Expo de Brôme. Alors, manquez pas ça. Sia, Amir, 1 plus 1, ça sent bien avec Marie-Pierre Arthur aussi, rien à faire.
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0: Marie-Pierre Arthur avec rien à faire dans 105 le matin week-end. Si jamais vous faites de la route vers Sherbrooke aujourd'hui, peut-être faire un arrêt vers Eastman parce qu'ils vous attendent pour un marché public aujourd'hui et c'est jusqu'à cet après-midi. Un beau spectacle de cirque d'ailleurs qui vous attend. On aimerait saluer par texto Patrick de Elbernis et Juliette qui sera parmi les artisans au marché public de 10h jusqu'à 14h aujourd'hui. Et puis, ben, il nous offre de bonnes gourmandises inspirées des recettes de grand-mère. Ça, c'est toujours le fun hein, pour un petit sucrerie d'après-midi, un petit morceau de gâteau, des sucres à la crème, caramel et bien plus. Il sera là, tout comme plein d'autres artisans. Alors, allez faire un tour si jamais ça vous dit. Et merci d'ailleurs de nous avoir texté, Patrick, via la messagerie texte 450-900-0105. Dans un instant, on ira faire un tour aux infos M105.
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0: Les 8h30, bon samedi 29 août pour les infos M105. Marianne, tu nous dévoiles une toute nouvelle agora qui a été inaugurée du côté de Sutton.
8: Oui, c'est hier soir donc que la nouvelle agora Nicole Côté a été inaugurée à l'espace des prés à Sutton. C'est une scène extérieure permanente qui a été aménagée dans un pré fleuri avec le Mont Sutton en toile de fond. Elle porte le nom de Nicole Côté qui est la cofondatrice d'Espace des prés afin de souligner son apport au projet. Et l'agora servira d'abord au Festival pour la suite du monde, avant d'être davantage ouverte aux organismes régionaux l'an prochain. Écoutons Jasmine Catudal, directrice de l'Espace des prix.
9: C'est vraiment un cadre enchanteur pour faire des spectacles. Et l'idée, c'est vraiment que cette agora soit disponible pour la communauté, mais qu'on y invite aussi des projets plus particuliers. Donc là, dans le cadre de ce festival, il va y avoir Stéphane Lafleur, il va y avoir la semaine prochaine un spectacle de danse de Yvani Aubin-Malo, un spectacle de Patrick Yvon, un spectacle de théâtre dans cette agora, un spectacle de cirque aussi. On va d'ailleurs être tout équipé l'année prochaine pour pouvoir faire du cirque, de la rigue de cirque. Donc, on va pouvoir accrocher des gens dans les airs.
8: L'inauguration s'est déroulée avec la participation d'organismes locaux invités à présenter de courtes prestations. L'astronaute canadien Jeremy Hansen a reçu la médaille d'honneur spatiale du Congrès américain, une première pour un non-américain. Donald Trump a remis cette distinction aux membres de la mission Artemis II lors d'une cérémonie à la NASA. Monsieur Hansen a été salué pour son rôle pionnier lors du survol lunaire historique qui a été fait en avril dernier. Le président américain a aussi annoncé la création d'une académie spatiale pour soutenir les explorations futures. Une collision mortelle entre une moto et un camion est survenue hier vers 14h sur la route 112 à Shefford. À l'intersection de la route 112 et de la rue La France, le camion amorçait une manœuvre pour tourner à gauche alors que la moto arrivait en sens inverse, provoquant une collision latérale. Deux personnes dans la soixantaine prenaient place sur la moto. Malheureusement, la passagère a succombé à ses blessures et selon la Sûreté du Québec, l'homme se trouve toujours dans un état critique. La route a été fermée à la circulation jusqu'à environ 21 heures hier soir. Un reconstitutionné s'était sur place afin de déterminer les circonstances de l'accident et donc l'enquête est toujours en cours. Voilà, pour plus de détails et d'autres nouvelles, rendez-vous au m105.ca.
0: Merci beaucoup, Marianne. Parlons des Alouettes qui sont toujours au premier rang de leur division, de la division Est. Eh bien, hier, elles ont malheureusement perdu pour une deuxième fois cette saison-ci contre les Blue Bombers de Winnipeg. Ça s'est terminé 44-28. Leur prochain match se déroulera donc le 4 septembre prochain, donc la fin de semaine prochaine, contre les Lions de la Colombie-Britannique. Sinon, mais aujourd'hui, moment historique pour les Roses de Montréal, alors qu'ils établiront un tout nouveau record de présence pour leur match, pardon. 15 000 personnes vont se regrouper au stade Saputo cet après-midi, alors que les Roses affrontera les Tides d'Halifax. Donc, c'est une première pour la Super League du Nord. Alors, vraiment un très beau moment qu'on va vivre cet après-midi. D'ailleurs, si vous avez envie de vivre un week-end de baseball, ça se passe demain au stade Napoléon-Fontaine parce que les guerriers de la Ligue junior, de la Ligue majeure plutôt, commencent sa série des demi-finales de sa division contre les Jets de Montréal. Ça va se dérouler à compter de 13 heures. Mais plus tard dans la journée, la série des guerriers junior élite, cette fois, va se poursuivre également. On assistera au duel ultime entre les Alouettes de Charlebourg et les guerriers junior élite parce que présentement, la série est à égalité 1-1. Donc, c'est un 2-3. Donc, qui remportera cette série-ci et passer à la prochaine ronde, c'est à voir à compter de 19h demain, 30 août, au stade Napoléon-Fontaine. Pour la météo, cette fois, aujourd'hui, on attend un maximum de 22 degrés. Pour ce soir et cette nuit, quelques possibilités d'averses avec un minimum de 13. Cette pluie-là pourrait se poursuivre jusqu'à dans la journée de demain. Mais pour aujourd'hui, c'est du soleil mur à mur, alors qu'on continue d'avoir une température qui se réchauffe. On est maintenant rendu à 13 degrés à Granby.

0: On vous lisant via la messagerie texte au 450-900-0105. Je peux lire que l'Expo de Brome s'est vraiment rendu un incontournable pour la plupart d'entre vous. J'aimerais saluer Diane Normandin pour qui, ben, l'Expo de Brome, c'est vraiment un rendez-vous à faire en famille avec ses petits-enfants. Il y a aussi René Lessard qui me dit qu'il a hâte de voir la tire de camion et surtout les manèges. Pour toi aussi, Marianne, c'était ça, les manèges. Il y a Normand Laporte aussi qui a bien hâte de voir les tirs de chevaux cette fois et les parades d'animaux. C'est vraiment un rendez-vous à ne pas manquer et vous pourriez remporter votre paire de billets pour y assister. Vous n'avez qu'à nous texter pourquoi vous avez envie d'y aller au 450-900-0105 d'ici 9h. On fera la prochaine personne gagnante. On a Steffi Choc qui est là avec L'amour dans le désert.
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1: Aujourd'hui, samedi 29 août, on est en la troisième journée de campagne électorale à l'ensemble de la province. Donc, au programme aujourd'hui, tous les candidats à la chefferie des partis politiques tiendront une conférence de presse au courant de la journée. On vient tout juste d'assister à celle de la première ministre Christine Fréchette pour le parti de la CAQ, qui tenait d'ailleurs à mentionner quelques projets qu'elle aimerait déployer avec son équipe pour soutenir les aînés. Ça s'est passé du côté de Drummondville. Elle se rendra également aujourd'hui à son local électoral à Trois-Rivières où elle tentera de se faire élire pour ses prochaines élections-ci. Aujourd'hui, il y a Paul Saint-Pierre Plamondon, qui est du côté de Québec. Aujourd'hui, il abordera les différents thèmes sur l'immigration. Alors, on pourra connaître ce qu'il a à déployer par rapport à ça un petit peu plus tard aujourd'hui. Pour sa part, Charles Milliard est du côté de Shawinigan. Aujourd'hui, il ne va pas nous parler d'efficacité. Donc, va-t-il se baser sur comment la CAQ a géré différents projets au courant des dernières années. Ça reste à suivre pour Ruba Gazal, chef porte-parole de Québec solidaire. Elle est du côté de Québec également pour nous parler de différents projets par rapport au transport collectif. Et Éric Duhaime, lui, va tenir pour le Parti conservateur du Québec, va être du côté de Lévis aujourd'hui pour nous parler, entre autres, de l'abolition de la taxe carbone, donc en vue de faire baisser le prix de l'essence pour cette prochaine année-ci. Alors, différentes annonces devraient être faites au courant de la journée. Évidemment, on va vous tenir au courant via les infos M105. Donc, c'est à ne pas manquer tout au long de la journée, assurément. Nous autres, on est ensemble jusqu'à 9h. D'ici là, je vais faire le tirage pour la personne chanceuse qui se mériterait un paire de billets pour aller à l'Expo de Brome le week-end prochain. Alors, d'ici là, textez-moi via la messagerie texte 450-900-0105. À savoir, pourquoi avez-vous hâte de vous rendre à cette belle exposition-ci? C'est le week-end prochain. Ça sera dans quelques minutes avant ça. Harmonium avec Pour un instant.
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Très belle chanson de son palmarès. Alexandre Poulain qui était avec nous ce matin dans M105 le matin week-end avec sa chanson Couleur primaire d'ailleurs. Il va certainement pouvoir nous offrir plusieurs spectacles au courant de l'année 2027 parce qu'il annonce d'ailleurs de retour avec du nouveau à compter de 2027. Donc on surveille ça assurément. On aura peut-être même l'occasion de lui jaser ici sur nos ondes à M105. Nous voilà maintenant le temps de dévoiler le nom de la deuxième personne qui se trouvera du côté de l'Expo de Brome le week-end prochain avec une paire de billets. Il s'agit en fait de Julie Leclerc. Toutes nos félicitations. Je vais pouvoir te contacter dans quelques instants, savoir comment venir récupérer ton prix. Merci d'ailleurs à tous ceux et celles qui nous ont texté via la messagerie texte au 450-900-0105 tout au long de la matinée parce que j'ai bien aimé vous lire et vous êtes certainement plusieurs à vouloir vous y rendre à cette Expo de Brome là le week-end prochain. D'ailleurs, ce n'est pas tout. On fait tirer des billets encore deux fois demain, dans la journée de demain, donc le 30 août, mais aussi tout au long de la semaine. Alors, plusieurs occasions à ne pas manquer pour les prochaines journées. Donc, restez à l'écoute de M105 à savoir comment vous pourriez remporter votre prochaine paire de billets. Toutes nos félicitations à Julie ce matin qui remporte sa paire de billets. Dans un instant, on poursuit ensemble pour une dernière heure. On se retrouvera aux infos M105 accompagnées de Cécile.

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5: Il est tout juste avant 9h. Très bon début de journée. Samedi 29 août aujourd'hui pour les infos M105. Marianne, on revient sur les répercussions des tarifs douaniers. Qu'est-ce que ça a de l'air sur les entreprises d'ici?
6: Oui, bien, les nouveaux tarifs douaniers imposés dans le conflit commercial entre le Canada et les États-Unis risquent d'avoir des répercussions importantes sur les entreprises de la Haute-Yamaska. La directrice générale de la Chambre de commerce et d'industrie Haute-Yamaska, Geneviève Brouillard, affirme que plusieurs entrepreneurs devront composer avec des décisions difficiles au cours des prochaines semaines.
7: C'est sûr qu'il y aura un impact, puis on est à élaborer actuellement à la Chambre là, un certain sondage qui va être vraiment à propos en fonction des tarifs qu'on va lancer pour avoir un petit peu plus d'aiguillage précis sur comment nos entreprises vivent les répercussions.
6: Madame Brouillard estime que des mesures de soutien financier et des allègements fiscaux devraient être envisagés pour aider les entreprises à traverser cette période d'incertitude. En mars dernier, un avion d'Air Canada avait percuté un camion de pompiers sur la piste LaGuardia de New York, ayant causé la mort de deux pilotes et blessant plusieurs personnes. Et donc, deux contrôleurs aériens sont maintenant menacés de licenciement pour avoir quitté la tour de contrôle plus tôt que prévu, avant l'accident mortel. L'enquête des autorités, qui se poursuivra jusqu'à l'an prochain, examine notamment le manque d'effectifs et les protocoles de sécurité. Et dans la nuit de vendredi à samedi, vers 2h15, un grand bien de 31 ans a été intercepté alors qu'il roulait à 161 km/h sur l'autoroute 10 à Saint-Alphonse-de-Granby. L'homme a reçu un constat d'infraction de plus de 1 300 $ et 14 points d'inaptitude. Il a également été arrêté pour conduite avec les capacités affaiblies et a été remis en liberté par citation à comparaître, où il pourrait faire face à des accusations criminelles. La SQ rappelle que la vitesse et l'alcool au volant figurent parmi les principales causes de collisions mortelles sur les routes du Québec. Voilà, pour plus de détails et d'autres nouvelles, rendez-vous au m105.ca.
5: Merci Marianne. Au sport maintenant, hier ça a été une victoire des Blue Jays. Ça s'est terminé 8-1 dans sa série contre les Mariners de Seattle. On poursuit ça aujourd'hui au courant de l'après-midi, donc vers 15h. Ils seront de retour en action. Sinon, hier, l'équipe au premier rang de la division Est du football, les Alouettes ont reçu leur deuxième défaite de la saison. Ça s'est terminé 44-28 contre les Blue Bombers de Winnipeg. On aura accès à leur prochain match le 4 septembre prochain, alors qu'ils affronteront les Lions de la Colombie-Britannique. Cette fois, pour nos équipes locales, eh bien, c'est vraiment une journée de baseball qui nous attend à Green Bay demain, parce que les Guerriers de la Ligue majeure commencent sa série des demi-finales de sa division contre les Jets de Montréal. Ça sera à compter de 13h. Sinon, pour les Guerriers Junior Elite, ils en sont à leur duel ultime contre les Alouettes de Charlebourg. Maintenant, présentement, la série est à égalité à la suite de leur défaite d'hier. Donc, on est à 1-1. La série est un match de 2-3. Donc, qui remportera cette première ronde des séries? Ça reste à suivre. Ça sera demain 19h. Qu'on pourrait voir ça au stade Napoléon Fontaine ici à Green Bay. Pour ce qui est de la météo maintenant, mais le soleil est des nôtres aujourd'hui. Il le sera tout au long de la journée. On aura un maximum de 22 degrés pour ce soir et cette nuit. Quelques possibilités d'averses avec un minimum de 13. Cette pluie-là pourrait se poursuivre jusque dans la journée de demain. Donc, on continue d'en profiter. Et alors que ça se réchauffe de plus en plus ici à Green Bay, on est maintenant à 13 degrés.
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1: Il y a Kim qui sera là à compter de 10 heures pour vous donner un petit aperçu de ce qui s'en vient. Mais vraiment, ça vaut la peine d'aller y faire un tour ce week-end. Il y a aussi une exposition exclusive là, du côté de l'espace culturel Saint-Jean pour rendre hommage à Jean-Paul Mousseau. Donc, c'est vraiment là, un rendez-vous à se donner ce week-end. En musique, c'est Train avec l'un de ses plus grands succès, ça s'appelle Hey Soul Sister.

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1: Vous en avez certainement entendu parler, le jeu Hitster débarque en format jeu télé cet hiver et ce sera Anouk Meunier qui sera à la barre de cette nouvelle émission-là. C'est une belle nouveauté pour les fans de ce jeu. Si, seule chose, c'est que ça va jouer le dimanche soir, ce qui veut dire qu'autant la voix que Star Academy devra prendre une petite pause cet hiver pour laisser place à cette toute nouvelle nouveauté. Sinon, Céline Dion est maintenant arrivée à Paris en vue de sa tournée de spectacle à Paris. Bien, c'est également dans ces eaux-là qu'on devrait en apprendre un petit peu plus sur son nouvel album parce qu'elle nous parlait de comment ça pourrait sortir juste avant la tournée de ses spectacles-ci. À la veille de la rentrée, on devrait en apprendre un petit peu plus sur un troisième extrait de son album et vous savez avec qui elle a collaboré?
2: Alors on danse.
1: Et oui, Stromae, il lui a réécrit une chanson. Donc, est-ce qu'il va se retrouver à chanter avec elle sur cette nouvelle chanson-ci? Ça reste à voir, on n'en sait pas plus, mais on sait comment Stromae est bon pour ajouter sa propre plume, sa propre saveur aussi à sa musique. Alors, j'ai bien hâte de voir ce que ça va donner comme résultat accompagné de Céline Dion. Il a connu vraiment une très belle année, Stromae, d'ailleurs avec d'autres collaborations notables comme Madonna un petit peu plus tôt en 2026, mais aussi la chanson qui tourne très souvent sur nos ondes accompagnée de Tovlo, Des Fleurs. Ça fait beaucoup, beaucoup jaser. Alors, j'ai bien hâte d'entendre le résultat de cette toute nouvelle collaboration. On devrait en connaître un peu plus au courant des prochains jours. De retour dans la région maintenant, on sait maintenant ce qui va animer Coansville cet automne et cet hiver parce qu'on a dévoilé hier la toute nouvelle programmation pour les spectacles d'Avignon allant aux différents shows hommages qui vous seront offerts allant de Céline à Elvis, mais aussi d'autres artistes que vous aimez ici à M105 comme King Melrose, mais aussi Brigitte Boisgeli. C'est toujours une petite fierté pour Brigitte Boisjoli parce qu'elle vient de Drummondville, tout comme moi. Alors, je suis bien contente de l'avoir parmi la programmation de Coansville cet automne. Et en humour, vous pourrez voir Nive, qui est ma découverte humoristique de 2026. Virginie Fortin également qui sera là et Arnaud Sully pour nous dévoiler son tout nouveau one-man show. Alors, ça reste à voir. Toutes les infos pour la billetterie, mais aussi le reste de la programmation, ça se trouve sur scènedavignon.com. Une que j'ai d'ailleurs vue cet été en spectacle, c'est Ariane Moffatt. Elle sera avec nous dans quelques instants avec sa chanson Petite Joie.
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0: 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C'était Marc Dupré avec sa chanson Danser dans la nuit. À noter qu'avec le symposium Bromont en art qui aura lieu tout au long de la fin de semaine, ben demain on va devoir attendre un tout petit peu avant d'aller au marché public du vieux Bromont qui sera reporté au 6 septembre prochain. Donc simplement vous le mentionnez là pour pas être surpris si vous arrivez sur place. Par contre, vous allez être certainement choyé avec toutes les découvertes d'art visuel que vous allez faire en allant sur place à la place du vieux Bromont. Alors c'est à ne pas manquer. Dans quelques instants, on se retrouve pour les infos avec Marianne Roy.
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0: Il est 9h30, samedi 29 août aujourd'hui. On est là pour les infos M105. Marianne, avec les tarifs douaniers, là, il y a des entreprises d'ici qui veulent revoir peut-être leurs apprivoisements ailleurs qu'aux États-Unis.
10: Effectivement. D'ailleurs, c'est le plus important fabricant canadien de crème glacée, donc Chapman's Ice Cream, qui souhaite réduire fortement sa dépendance aux ingrédients américains, a annoncé la chef de l'exploitation en entrevue avec le Journal de Montréal. L'entreprise ontarienne vise à remplacer 70% de ses approvisionnements provenant des États-Unis d'ici la mi-2027. Des ententes sont notamment en cours avec des fournisseurs d'amandes en Australie, des cerises au Chili et des noix de pécan en Afrique du Sud. Donc, la guerre tarifaire avec les États-Unis pousse plusieurs entreprises à revoir leurs approvisionnements. Et même ici, en Estrie, par contre, la laiterie de Quaticook affirme pour sa part être peu touchée par la situation. Selon le directeur général adjoint Paul-André Veilleux, environ 99% des achats de l'entreprise sont déjà effectués au Canada, y compris les emballages. Les bleuets utilisés dans ces produits proviennent du Québec, tandis que les fraises sont importées d'Amérique du Sud et bientôt d'Europe. L'entreprise précise également qu'elle fait très peu d'affaires aux États-Unis et malgré la hausse des coûts des dernières années, la laiterie de Quaticook n'a ajusté ses prix qu'une seule fois depuis 2022 afin de limiter l'impact sur les consommateurs. Et on poursuit avec les tarifs, mais du côté national, les premiers ministres des provinces sont profondément divisés sur la question de savoir s'il faut utiliser les ressources naturelles du Canada comme moyen de pression dans la guerre commerciale avec les États-Unis. Et la potasse est devenue un sujet de discorde majeur. Donc, le Canada est l'un des principaux fournisseurs mondiaux de potasse. Et c'est un composant essentiel des engrais indispensables au secteur agricole. Et les États-Unis importent environ 85 % de leur potasse du Canada. Et donc, alors que l'Ontario fait pression pour que soient actionnés les leviers les plus préjudiciables à l'égard des États-Unis, eh bien, la Saskatchewan et l'Alberta mettent en garde contre des répercussions néfastes qui pourraient y avoir à long terme. Et hier soir, la nouvelle Agora Nicole Côté a été inaugurée à l'espace des Prés à Sotune. C'est une scène extérieure permanente qui a été aménagée dans un pré fleuri avec le Mont Sotune en toile de fond. Elle porte le nom de Nicole Côté, qui est la cofondatrice d'Espace des Prés, afin de souligner son apport au projet. L'Agora servira d'abord au Festival pour la suite du monde qui a lieu prochainement, avant d'être davantage ouverte aux organismes régionaux l'an prochain. Écoutons Jasmine Catudal, directrice de l'Espace des Prés.
11: C'est vraiment un cadre enchanteur pour faire des spectacles. Et l'idée, c'est vraiment que cette agora soit disponible pour la communauté, mais qu'on y invite aussi des projets plus particuliers. Donc là, dans le cadre de ce festival, il va y avoir Stéphane Lafleur, il va y avoir la semaine prochaine un spectacle de danse de Yvanie Aubin-Malo, un spectacle de Patrick Yvon, un spectacle de théâtre dans cette agora, un spectacle de cirque aussi. On va d'ailleurs être tout équipé l'année prochaine pour pouvoir faire du cirque, de la rigue de cirque. Donc, on va pouvoir accrocher des gens dans les airs.
10: Donc, l'inauguration d'hier s'est déroulée avec la participation d'organismes locaux qui étaient invités à présenter de courtes prestations. Voilà, pour plus de détails et d'autres nouvelles, rendez-vous au m105.ca.
0: Merci Marianne, on est à la veille du US Open et pendant les périodes de qualification, ni Bianca Andreescu que Liam Draxel n'a réussi à se qualifier pour le tableau principal. Ce qui veut dire que Félix Auger-Aliassime, qui se trouve en troisième tête de série, et Leila Annie Fernandez, qui elle se trouve au 31e rang, et Denis Shapovalov, qui est inscrit au tableau simple, représenteront le Canada. Et ce, dès demain. Donc, on continue de suivre ça au courant des prochains jours. Sinon, hier, les premiers rangs de la division Est, les Alouettes, ont malheureusement eu leur deuxième défaite de la saison. Ça s'est terminé 44-28 contre les Blue Bombers de Winnipeg. La prochaine fois qu'ils seront en action, c'est le 4 septembre prochain, alors qu'ils affronteront les Lions de la Colombie-Britannique. Sinon, si vous avez envie d'une journée baseball ici à Green Bay, ça se passe demain, 30 août, parce que les guerriers de la Ligue majeure commence sa série des demi-finales de sa division contre les Jets de Montréal. Donc, à compter de 13h, c'est à ne pas manquer au stade Napoléon Fontaine. Et plus tard dans la journée, il y aura les Guerriers Junior Elite qui affronteront pour une dernière fois dans ce duel ultime que les Alouettes de Charlebourg. Ils sont présentement en série contre eux. Et c'est une série à égalité, 1-1, et c'est un 2-3. Donc, ça va se jouer dès demain, 19h, au stade Napoléon Fontaine. Finalement, la météo, le soleil sera des nôtres aujourd'hui. Il le sera tout au long de la journée. On aura un beau maximum de 22 degrés. Pour ce soir et cette nuit, quelques possibilités d'averses avec un minimum de 13, mais cette pluie-là pourrait se poursuivre jusqu'à demain. Donc, c'est vraiment l'occasion d'en profiter d'ici là. Ça continue de se réchauffer ici à Green Bay. On est maintenant à 16 degrés.

0: 9h35, j'aimerais saluer Marie-Lou qui nous a écrit via la messagerie texte au 450-900-0105 qui travaille au verger Pierre-Jourdouin à Saint-Paul-d'Abbotsford. C'est proche d'ici, ça.
1: Ben oui.
0: Et puis, ben ils sont en pleine saison des prunes. C'est le moment de l'année où on peut en profiter. Et la saison de tequeillette est d'ailleurs lancée ce matin, 10h. Donc, on est en plein là-dedans. Vous cherchez une belle activité à faire en famille ou entre amis aujourd'hui. Quelle belle occasion de pouvoir se rassembler. Vraiment le fun.
1: J'ai même une belle recette de rouleau aux fruits fait maison de prunes.
0: Attends-toi.
1: Oui!
0: Rouleau aux fruits fait maison avec des prunes. Mais mon Dieu, Flore, tu nous partages ça, Marianne, avec des belles prunes de la région. Moi, je fais une confiture romarin prune.
1: Oh my God.
0: C'est super bon. Et puis, je l'avais faite avec une de mes amies, d'ailleurs, que je salue. Puis, c'est vraiment un très beau fruit à exploiter. Donc, je vous invite de ce côté-là, verger Pierre-Jourdouin, qui vous attend à compter 10 heures aujourd'hui pour de la belle autocueillette. En attendant, les pommes. Dans quelques instants, on se retrouvera aux côtés de Drake avec One Dance. Et on aura Fuseau, Dub Silence et Adamo aussi avec Coffee. Et Marianne, je te souhaite une très belle journée. On t'en entendra à compter de 10 heures pour le prochain bulletin.
1: Oui, à tantôt.

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2: Aujourd'hui, samedi 29 août, on est à la troisième journée de campagne pré-campagne électorale. Et pour ça, il y a plusieurs chefs de parti qui ont commencé à faire des annonces et ça sera déployé également tout au long de la journée. Plus tôt ce matin, la première ministre Christine Fréchette était du côté de Drummondville pour parler de quelques projets qu'elle aimerait déployer pour soutenir les aînés. Elle voudrait en fait déployer $1 milliard de plus sur 4 ans pour amener plus de soutien à domicile pour nos aînés et aussi en offrant 2000 nouveaux logements abordables pour eux. Il se rendra un petit peu plus tard aujourd'hui à son local électoral du côté de Trois-Rivières où elle tentera de se faire réélire. Plus tôt également ce matin, Éric Duhaime était du côté de Lévis pour se prononcer sur l'abolition de la taxe carbone. Il dit vouloir suspendre la taxe provinciale sur l'essence pendant donc 5 mois, mais parle aussi de retirer complètement le Québec du marché sur le carbone. Ça sera à suivre au courant de la journée. Du côté du Parti québécois, Paul Saint-Pierre Plamondon aujourd'hui sera du côté de Québec pour aborder l'immigration. Charles Milliard, lui, sera à Shawinigan pour dévoiler une annonce en matière d'efficacité. Est-ce qu'il va revenir sur la manière dont le parti de la coalition Avenir Québec a géré certains projets au courant des 4 dernières années? Ça reste à suivre. Et finalement, la porte-parole de Québec solidaire, Ruba Gazal, elle sera également du côté de Québec pour parler de transport collectif. Alors, si je vous donne pas plus de détails encore, c'est parce qu'ils ne se sont pas encore prononcés aujourd'hui. Donc, ça sera à suivre au courant de la journée. On vous tiendra assurément au courant là, via les infos M105. Donc, restez des notes tout au long de la journée pour ne rien manquer. On aura les bébés dans un instant pour nous mener jusqu'à 10 heures vers la fin de l'émission. Merci beaucoup d'être avec nous dans M105 le matin week-end de Parfum du passé avec les bébés.
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termine avec Ozier, sa chanson Too Sweet dans M105 le matin week-end. Revenez-nous dès demain 7h pour courir la chance de gagner encore une fois votre paire de billets pour assister à l'Expo Brome. Mais d'ici là, ça m'a vraiment fait un plaisir d'être avec vous ce matin. Mon nom est Émilie Poulin. Je vous retrouve à compter de midi. Dans quelques minutes, c'est la liste qui commencera tout de suite après les infos M105. Bye bye!

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3: Ici Marianne Roy et voici les infos M105. Les nouveaux tarifs douaniers imposés dans le conflit commercial entre le Canada et les États-Unis risquent d'avoir des répercussions importantes sur les entreprises de la Haute-Yamaska. La directrice générale de la Chambre de commerce et d'industrie Haute-Yamaska, Geneviève Brouillard, affirme que plusieurs entrepreneurs devront composer avec des décisions difficiles au cours des prochaines semaines. Elle estime que des mesures de soutien financier et des allègements fiscaux devraient être envisagées pour aider les entreprises à traverser cette période d'incertitude. Et alors que plusieurs entreprises ignorent encore l'ampleur des contre-coûts qu'elles subiront, le Centre d'aide aux entreprises se prépare de son côté à les accompagner aux besoins grâce à différents programmes et soutiens, et mesures de prévention. Le président Donald Trump a signé un décret rebaptisant le lac Ontario « Lac d'Amérique », provoquant l'indignation des peuples autochtones. Le nom « Ontario » vient du mot « Wendat » signifiant « le lac est beau, le lac est grand » et précède la création même du Canada et des États-Unis. Des leaders autochtones et politiques canadiens dénoncent cette tentative d'effacer l'histoire et la culture autochtone. Plusieurs autorités et entreprises de cartographie ont refusé de reconnaître ce changement unilatéral. Et pour terminer, une collision mortelle entre une moto et un camion est survenue hier vers 14 heures sur la route 112 à Shefford, près de Waterloo. À l'intersection de la route 112 et de la rue La France, deux personnes dans la soixantaine prenaient place sur la moto. Malheureusement, la passagère a succombé à ses blessures et l'homme se trouve toujours dans un état critique, selon la SQ. L'enquête est toujours en cours pour déterminer les circonstances de l'accident. Voilà, pour plus de détails et d'autres nouvelles, rendez-vous au m105.ca.
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4: En vous souhaitant un excellent début de journée, merci de nous

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0: 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Et avant ça, une autre qui n'a pas besoin de cette notoriété-là, c'est Céline Dion numéro 18 avec Bonjour, Pardon, Merci.
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Celui qui a lancé son album hier. Nouvel album pour Alex Warren. On vient de l'entendre avec Fever Dream au numéro 15. L'album Wild Child est disponible donc sur toutes les plateformes si ça vous tente. Ça une semaine un peu difficile malgré tout pour Alex Warren, même si son album est sorti hier, qui est un moment heureux. En début de semaine, il a dû annuler un spectacle à la dernière minute à Auckland en Nouvelle-Zélande. Il est en tournée là-bas en Australie.

0: avec nous si vous l'aimez, parce que j'ai sa nouveauté un petit peu plus loin. Numéro 14, Jeff Posey s'en vient avec Emmêlé dans ses cheveux. Mais avant ça, à pareille date l'an dernier au sommet, c'était Miley Cyrus.
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que c'est pas mal made in Granby, cette chanson-là. On vient d'entendre Au-delà des échos, et ça a été écrit et composé par Andréane Amalette pour souligner les 15 ans du projet Jamais trop tôt du Festival international de la chanson de Granby. Puis ce qu'a fait Andréane, c'est qu'après, on a pris 15 artistes qui sont venus faire Jamais trop tôt et qui sont dans la chanson et qui viennent de partout à travers le Canada pour enregistrer cette toune-là. Puis il y a des noms connus là-dedans comme Catherine Sans Regret, Sophie Grenier, Émile Bourgault, Charlie Rose qu'on a eu comme artiste du mois ici, Jules qu'on vous joue aussi, Marco Emma, Saint-Pas César entre autres qui est venu faire le festival. Il y en a plein d'autres.

0: Juste avant, numéro 12, Tableau, Stromae, Des Fleurs, ça s'en vient à M105.
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Autre nouveauté, on vous fait découvrir une nouvelle chanteuse. Je vous dis, là, ça commence sa carrière. Elle s'appelle Stella Lefty. Elle est native de l'Illinois aux États-Unis. Et ça a été fulgurant son ascension à cause

sortir. Si vous aimez ça, peut-être ça va vous donner envie d'aller écouter l'album et peut-être aussi de vous procurer des billets pour aller la voir au MTLUS à Montréal le 15 janvier prochain. Et je pense que ça va percer la programmation aussi du 4 à 7 New Country, pas mal certain. Alors, bien content de vous l'avoir tourné. Stella Lefty, ça s'appelait Boston. Vous venez d'entendre ça en nouveauté dans notre notre liste M105. Ouais, je vais le dire comme il faut. Les infos s'en viennent, puis ensuite, top 10.

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5: Ici Marianne Roy et voici les infos M105. Les nouveaux tarifs douaniers imposés dans le conflit commercial entre le Canada et les États-Unis risquent d'avoir des répercussions importantes sur les entreprises de la Haute-Yamaska. La directrice générale de la Chambre de commerce et d'industrie Haute-Yamaska affirme que plusieurs entrepreneurs devront composer avec des décisions difficiles au cours des prochaines semaines. Elle estime que des mesures de soutien financier et des allègements fiscaux devraient être envisagés pour aider les entreprises à traverser cette période d'incertitude. Et alors que plusieurs entreprises ignorent encore l'ampleur des contre-coûts qu'elles subiront, le Centre d'aide aux entreprises se prépare à les accompagner au besoin grâce à différents programmes de soutien et mesures de prévention. Et en ce troisième jour de la campagne électorale au Québec, voici les grandes lignes de ce matin. La CAQ s'engage à investir 1 milliard de dollars supplémentaires sur 4 ans pour le soutien à domicile. Ça comprend des soins infirmiers, de l'aide personnelle et domestique, des services de réadaptation et psychosociaux, ainsi que du répit et du soutien aux proches aidants. Le chef du Parti québécois, Paul-Saint-Pierre Plamondon, est à Québec ce matin pour parler d'immigration. Et plus tard en après-midi, il effectuera une visite au festival Country Lobinière. Le chef du Parti libéral du Québec, Charles Milliard, est à Shawinigan, en Mauricie, ce matin, où il fera une annonce sur l'efficacité du Québec et se dirigera cet après-midi à la grande fête du port de Québec et sera présent ce soir à la partie de baseball. Les co-porte-parole de Québec solidaire, Ruba Gazal et Sol Zanetti, passent aussi la journée à Québec, où ils dévoileront les mesures du parti en matière de transport collectif. Le chef du Parti conservateur du Québec, Éric Duhaime, est à Lévis, où il annoncera l'abolition de la taxe carbone si son parti forme le prochain gouvernement. Voilà, pour plus de détails et d'autres nouvelles, rendez-vous au m105.ca.
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6: Un gros merci à Marianne qu'on va retrouver.

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0: c'est Old Town Road. Et elle pourrait aller rejoindre Despacito et BDS si elle y reste encore pour deux semaines. C'est phénoménal ce qui se passe avec Ella Langley. Numéro 7, Darren Vaudreuil s'en vient avec Mauvais Garçon. Numéro 8, on espère que ça va mieux pour Charlotte Cardin. The Way We Touch.
1: Weekend. 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

Mitsu à M105 en hausse. Son duo avec Yass et Tidon avec C'est chaud plus hot numéro 5 de notre liste M105. Je sais que Mitsu a comme projet de proposer d'autres reprises de ses chansons qu'elle a eues comme succès là, dans les fins des années 80, début des années 90. Puis celle-là est bien réussie. J'ai hâte d'entendre le reste.

0: Ça fonctionne très, très bien. Juste avant, numéro 6, eux, ils étaient au numéro 2 la semaine passée. Il y aura donc des changements dans notre top 3. Ce sont les gars de Scooter Gas qui sont là avec Ricardo. Ils vont lancer leur premier album le 18 septembre prochain. Et nous, on les aura en studio ici à EB105, en perfo et en entrevue, le 25 septembre prochain. Mettez ça à l'horaire. Die, Shakira, Burna Boy s'en vient au numéro 4. Avant ça, à pareille date l'an dernier, la pièce franco la mieux classée, c'était Clément Jacques et Marie-Mé avec Picture.
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3: Le 5e TV qui vous parle en direct de la rue principale à Bromont. Plus grand rassemblement d'artistes en arts visuels au Québec. C'est le Symposium Bromont en art qui commence, en fait, qui commençait depuis hier et qui se poursuit aujourd'hui, demain aussi. On parle là de plus de 1000 œuvres, on a 125 artistes tout le long du week-end. On a plein d'artistes aussi dans différents domaines, acrylique, aquarelle, de l'huile, pastel, la photographie et plein d'autres choses. On a même là aussi, pour ceux qui hésitent, là, de la limonade gratuite, et je vous dis, elle est super bonne. On vous propose aussi notre musée éphémère au Centre culturel Saint-John de Bromont, où on va présenter, en fait, où on nous présente une exposition consacrée à Jean-Paul Mousseau, l'un des grands créateurs québécois du 20e siècle. Donc, on vous attend, 28e édition du Symposium Bromont en or, tout le long du week-end. 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À tantôt.
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5: Et c'est Hakim Dinoué qui vous parle en direct de la rue, en fait, Shefford à Bromont, le plus grand rassemblement d'artistes en art visuel au Québec, le Symposium Bromont en art qui se poursuit aujourd'hui. 125 artistes, plus de 1000 œuvres tout le long du week-end et tout le long de la rue Shefford. C'est 900 mètres de parcours qui vous attendent ici. On vous propose aussi notre musée éphémère au Centre culturel de Saint-John de Bromont où on va y présenter, en fait, l'exposition consacrée à Jean-Paul Mousseau, un des plus grands créateurs québécois du 20e siècle. Et là, ben, peut-être que vous vous dites, ouais, ben, Hakim, j'ai faim. Ben, ça tombe bien. L'exposition se fait dans le Vieux-Bromont et c'est rempli de bons restaurants. Donc, question de pour l'heure du lunch qui arrive tranquillement. C'est vraiment une très, très bonne solution. 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Je vous dis à tantôt.
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8: Bon midi tout le monde, ici Marianne Roy et voici les infos M105. Hier soir à Sotun, une nouvelle scène extérieure permanente a été inaugurée à l'espace des Prés et qui se nomme l'Agora Nicole Côté. Écoutons Jasmine Catudal, directrice de l'espace des Prés.
9: C'est vraiment un cadre enchanteur pour faire des spectacles. Et l'idée, c'est vraiment que cette agora soit disponible pour la communauté, mais qu'on y invite aussi des projets plus particuliers. Donc là, dans le cadre de ce festival, il va y avoir Stéphane Lafleur, il va y avoir la semaine prochaine un spectacle de danse de Yvanie Aubin-Malo, un spectacle de Patrick Yvon, un spectacle de théâtre dans cette agora, un spectacle de cirque aussi. On va d'ailleurs être tout équipé l'année prochaine pour pouvoir faire du cirque, de la rigue de cirque. Donc, on va pouvoir accrocher des gens dans les airs.
8: L'inauguration s'est déroulée avec la participation d'organismes locaux invités à présenter de courtes prestations. C'est aujourd'hui 3e jour de campagne et les partis dévoilent leurs priorités. La chef caquiste Christine Fréchette a promis d'investir 1 milliard de dollars sur 4 ans pour bonifier le soutien à domicile des aînés. Elle s'est aussi engagée à financer 2000 logements abordables pour les aînés autonomes. Québec solidaire promet pour sa part un investissement de 23 milliards de dollars sur 10 ans afin de réparer et développer les infrastructures de transport collectif. Le parti veut notamment moderniser le métro de Montréal, soutenir les réseaux d'autobus et de trains et accélérer des projets comme les tramways. tramway de Québec et Gatineau. Le chef libéral Charles Milliard a présenté une série de mesures pour réduire la bureaucratie. Il propose notamment la création d'une équipe Efficacité Québec pour accélérer les projets bloqués par les démarches administratives. Et le PLQ veut également instaurer un moratoire temporaire sur les nouvelles réglementations. Éric Duhaime a réitéré sa volonté d'abolir la taxe carbone et de suspendre la taxe provinciale sur l'essence pendant au moins 5 mois. Selon le Parti conservateur, cette mesure permettrait aux automobilistes d'économiser environ 33 sous le litre. M. Duhaime affirme vouloir offrir un répit aux familles touchées par la hausse du coût de la vie. Et du côté du chef péquiste, Paul Saint-Pierre Plamondon a consacré le début de sa journée au thème de l'immigration à Québec. Aucun engagement majeur n'avait toutefois été dévoilé en matinée. Le chef du PQ doit ensuite poursuivre sa campagne dans la région de Québec. Et une collision mortelle entre une moto et un camion est survenue hier vers 14 heures sur la route 112 à Shefford. À l'intersection de la route 112 et de la rue La France, deux personnes dans la soixantaine prenaient place sur une moto. Malheureusement, la passagère a succombé à ses blessures et le conducteur se trouve toujours dans un état critique selon la SQ. L'enquête est en cours pour déterminer les circonstances de l'accident. Voilà, pour plus de détails et d'autres nouvelles, rendez-vous au m105.ca.
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10: 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Samedi 29 août, je vous souhaite la bienvenue dans les week-ends de M105. Bien heureuse, pas juste d'être en votre compagnie aujourd'hui, mais aussi pour la musique que j'ai en réserve pour vous autres pour les 4 prochaines heures. Je pense qu'on va avoir ben du fun. Mon nom est Émilie Poulin. On attendra, entre autres, notre artiste du mois d'août à M105, Adam Ilmouna, avec sa chanson « Je serai là dans quelques minutes », une chanson qui est d'ailleurs maintenant disponible partout sur les plateformes. Et ça, depuis hier, nous, on vous la jouait en exclusivité et déjà, c'est un énorme hit. Alors, vous pourrez l'écouter en boucle et en boucle dorénavant. On aura également John Mellencamp. Mais avant ça, Vanilla Ice avec Ice, Ice, Baby.

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0: The Sign avec la gang de Ace of Base dans les week-ends de M105. 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Dans quelques instants, on chante Hey Mickey. Ça s'en vient tout de suite après Morgan Wallen et Love Somebody.
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4: Dans quelques minutes, je vous fais entendre une chanson que son titre francophone, si on le traduit, ça dit « Si je t'avais rencontré plus tôt ». Une chanson de la Colombienne Carol G, qui décrit comme étant une chanson authentique, vraiment aux images des... qui rend un hommage aux couleurs, mais aussi à la bienveillance, l'énergie de sa culture. « Si antes te hubiera conocido » de Carol G, ça s'en vient dans trois petites minutes. Avant ça, une chanson qui a été un énorme succès à travers la planète. C'est une collaboration de J Balvin et de Willie Williams. Voici Mi Gente.

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L'un des plus grands succès de George Michael, c'était Faith dans les week-ends de M105. Salutations à tous ceux et celles qui profitent du marché public de Granby aujourd'hui. Parce que depuis 9h, eh bien, on a vraiment l'occasion de faire de belles rencontres, de découvrir de beaux produits, de beaux et bons produits. Il y a d'ailleurs une prestation de Vicky Eve qui termine là à l'heure qu'on se parle. Elle qui était là ce matin depuis 10h. Vraiment, un rendez-vous à se donner à chaque semaine parce que d'ici le mois de novembre, à chaque samedi, on vous attend au marché public de Granby. Si vous avez encore, si vous êtes tout près du marché public, vous pouvez d'ailleurs vous y rendre jusqu'à 14h. Ne manquez pas ça, sinon ben, on se donne rendez-vous la semaine prochaine. Les week-ends M105 se poursuivent dans quelques instants. Et je vous l'ai dit qu'on avait de la bonne musique qui s'en vient parce que Bob Sinclair sera là avec ceci.

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3: Que dire de toutes les façons de consommer de l'art visuel cette fin de semaine du côté de Bromont, hein, c'est la fameuse 28e édition du Symposium Bromont en art. Mais ici, à Granby, ben, c'est toujours le 30e anniversaire de Boréard. Et ça, ça fait en sorte qu'à chaque mois, on vous dévoile une toute nouvelle exposition à découvrir. Dans quelques instants, je vous dis celle qui s'est installée un petit peu plus tôt cette semaine au Centre France Arbour. Mais avant ça, mais on lance cette deuxième heure ensemble des week-ends M105. Mon nom est Émilie Poulin, ça me fait un plaisir d'être avec vous cet après-midi. On aura Snap avec The Power, Fred avec son plus premier succès, Le Stade. Mais avant ça, une chanson qui rassemble, une chanson positive en cette très belle journée, ce samedi 29 août aujourd'hui. Voici Lisa Bob Sinclair et sa chanson Love Generation.

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0: The Power avec Snap dans les Weekends M105. Cette nouvelle exposition pour le mois de septembre à Boréard, c'est quoi? Ben, vous en avez peut-être entendu parler cette semaine. C'est de l'artiste Nathalie Mignot qui explore en fait les liens entre la mémoire, le langage, le corps. Je trouve ça vraiment intéressant. L'exposition s'appelle « Écoute ce que tu vois ». Et je sais pas pour vous, mais quand je lis ce titre-là, mais j'ai vraiment l'impression qu'il va avoir beaucoup beaucoup d'abstrait dans ses œuvres qui vont nous amener peut-être à même créer nos propres interprétations. Moi, c'est ma façon préférée de consommer de l'art visuel, d'accepter ce que je vais voir, peut-être même décider ce que je peux en comprendre de ça. Alors, si ça vous intéresse, c'est à voir pour le prochain mois jusqu'au 27 septembre. Et d'ailleurs, l'entrée est gratuite au Centre culturel France-Arbour du jeudi au dimanche, et ça de 13 à 16 heures. Alors vraiment, ça vaut la peine si vous voulez aller découvrir un peu plus cette exposition-ci avant de vous y rendre. Boréard.org pour tous les détails. Dans les prochaines minutes, on sera rejoint de Major Lazer avec DJ Snake. Cette chanson-là, sortie début 2010, Lean On. C'est après Pitbull et Shake Senora.
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4: Que diriez-vous d'un peu de merengue dans les prochaines minutes? Parce que oui, c'est le temps de tasser les chaises et faire un petit peu de place sur le patio pour si vous êtes présentement à l'extérieur pour danser sur ce grand succès d'Elvis Crespo. Lui qu'on reconnaît souvent pour avoir chanté la grande chanson Sementé. Eh bien, ces deux chansons-là sont issues du même album sorti en 98. Donc, on peut dire que c'est assurément un artiste à succès. Une chanson qui se traduit par Ton sourire. On l'entendra avec Tu sonrisa dans quelques minutes. Avant ça, on sera rejoint par le king du reggae, lui qui a fait naître de la Jamaïque plusieurs succès. Vous allez certainement le reconnaître. Voici Bob Marley, Could You Be Loved?

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C'était Cyndi Lauper avec sa chanson Girls Just Wanna Have Fun. Ça motive cette chanson-là et ça tombe bien parce que je pense en ce moment aux joueuses des Roses de Montréal qui sont sur le point de monter sur le terrain, d'arriver sur le terrain pour ce match historique qui les attend aujourd'hui au stade Saputo à Montréal. Parce qu'aujourd'hui, vraiment, pour la Super League du Nord, on bat un record. 15 000 personnes qui se retrouvent au stade Saputo pour voir les Roses jouer contre les Tides d'Halifax. C'est une première depuis leur inauguration en 2025, alors que pour leur tout premier match, les Roses avaient rassemblé plus de 14 000 personnes. Ça avait établi un premier record. Mais là, aujourd'hui, on passe sur une coche au-dessus, là, vraiment. Et j'aimerais saluer d'ailleurs les personnes qui ont remporté leur paire de billets pour assister à ce match-là aujourd'hui grâce à M105. C'est vraiment un très beau rassemblement aujourd'hui pour le sport féminin qui se passe du côté de Montréal. On est toujours dans notre playlist estivale. Au retour, Calvin Harris qui fait son nade à l'été. Restez là.

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9: Et oui, mais que dire également du symposium de Bromont en art qui se déroule encore une fois cette année, 28e édition cette année pour le plus grand rassemblement d'artistes en art visuel au Québec. Et je peux penser à tous les jeunes artistes, les artistes émergents qui en sont cette année à leur tout premier, à leur toute première participation. C'est un grand symposium de renom comme celui-ci. C'est à quoi permet Bromont en art d'ailleurs parce qu'il s'engage chaque année à donner cette vitrine-là aux jeunes artistes émergents. Donc, c'est vraiment une belle occasion de découvrir des talents d'ici, des talents dans toutes les sphères également. On parle de peinture acrylique, aquarelle, à l'huile, à la pastel, à photographie. Même, il y en a vraiment pour tous les goûts. On se donne tous les détails dans quelques instants. Avant ça, mais je vous souhaite la bienvenue dans cette troisième heure des Week-ends M105. Émilie Poulin qui est avec vous. Et dans quelques instants, les Black Eyed Peas seront là. Mais avant, c'est Calvin Harris avec Summer.
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0: Fly avec Sugar Ray, toujours dans les week-ends M105. Si vous êtes sur la route aujourd'hui vers le fameux symposium Bromont en Or, ça se passe jusqu'à demain. Vous avez vraiment tous les détails sur leur site web bromontenor.ca, mais c'est vraiment un beau rendez-vous à se donner. Tellement d'artistes à découvrir. J'ai été complètement éblouie. J'ai été faire un tour hier lors de la première journée. Et ce qui était vraiment le fun, si vous voulez entremêler sport et art ensemble, ça rime en plus. Ben, vous pouvez vous y rendre très facilement en vélo, comme à l'habitude, hein, en empruntant les différentes pistes cyclables. C'est une très belle journée pour justement se déposer et contempler. Je vous le dis, c'était vraiment une très belle occasion. Et d'ailleurs, aujourd'hui, deuxième édition du Musée éphémère cette année. Et on rend hommage cette année à Jean-Paul Mousseau à l'espace culturel Saint-Jean. Ça vaut vraiment la peine. Ça vaut vraiment le détour. Je vous y invite assurément. Dans les prochaines minutes, Taylor Swift sera là avec Opalite, mais avant, Kevin Little, Turn Me On dans les week-ends M105.
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3: Pour un artiste, quand on est rendu à l'international, c'est toujours le fun de rendre hommage à quelques endroits coup de cœur de notre chez nous. Eh bien, Bad Bunny, qui à l'époque était un peu moins populaire, mais qui a toujours porté sa nation sur son cœur, a voulu faire hommage à son pub préféré de la capitale de Puerto Rico. Ici, je parle évidemment de Bad Bunny. Eh bien, un pub qui est bien connu de San Juan, ça s'appelle le Daquiti. Eh bien, en 2020, il s'est affilié avec un autre artiste puertoricain qui s'appelle Jayco pour offrir une chanson hommage à son pub préféré. Donc, Daquiti, c'est une chanson que vous allez entendre dans 3 petites minutes et vous allez certainement la reconnaître parce qu'on reconnaît la chanson, la vibe estivale de Bad Bunny dans cette chanson-ci. Avant ça, une collaboration entre Shakira et Anuela. Je vous présente Me Gusta.

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0: C'est un souvenir de Midnight Oil, la chanson Beds Are Burning dans les week-ends de M105. Juste avant, vous l'avez certainement reconnu et chanté haut et fort, Mitsou avec Bye Bye, mon cowboy. Plus récemment, en entrevue, Mitsou nous a révélé qu'elle nous prévoyait plusieurs nouveautés pour cet automne. J'ai bien hâte de voir ce qu'elle nous concocte parce que sa version de C'est chaud plus hot, revisitée en 2026, pour moi, ça a été un réel coup de cœur tout au long de l'été. Alors, j'ai bien hâte de voir ce qu'elle nous réserve. Dans les prochaines minutes, on entre dans la dernière heure des week-ends de M105 avec Madonna qui sera là. Elle qui nous a d'ailleurs, elle aussi, révélé de la nouveauté en 2026. Elle sera là avec un souvenir plutôt des années 80, juste après ceci.
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9: Et ça me fait toujours un plaisir d'être avec vous. Mon nom est Émilie Poulin et bienvenue dans cette dernière heure des week-ends de M105. J'espère que vous passez une très belle journée sur le, sous le soleil parce qu'on est choyé de l'avoir encore une fois avec nous autres tout au long de la journée aujourd'hui. Dans les prochaines minutes, je vous révélerai un petit peu ce qui s'en vient la semaine prochaine sur nos ondes parce que vous le savez, on est à la veille de la rentrée scolaire. Ça veut dire qu'on aura du nouveau sur nos ondes également avec de toutes nouvelles chroniques. On parle évidemment de charge mentale, mais aussi de tout nouveau segment, que d'ailleurs sur le sport féminin en primaire, mais aussi d'astrologie. Qu'en est-il du reste? Eh bien, il faudra rester à l'écoute pour avoir un petit peu plus de détails. Dans les prochains instants, on sera accompagné de Sean Paul, mais aussi de Madonna. Voici La Isla Bonita.

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0: C'était Snow avec Informer. Cette chanson-ci est un classique des années 90. Plus récemment, Daddy Yankee l'a réutilisé, hein, ou a réutilisé plutôt les sons de cette chanson-ci pour nous offrir Con Calma. C'est toujours intéressant de voir les comparaisons entre les deux de chansons revisitées plus récemment dans les dernières années. On est à la veille de la rentrée scolaire, ce qui veut dire qu'on a du nouveau pour vous autres sur nos ondes, et ça à compter de ce lundi. Autant dans M105 le matin que dans le retour M105 et même M105 au travail en matinée. Plusieurs nouveautés. On aborde différents thèmes. On revient sur les milieux familiales. On parle d'argent aussi avec des personnes de notre communauté. On fait ressortir le positif et le beau de projets inspirants, de nouvelles initiatives qui sont mises à l'honneur dans la région de la Haute-Yamaska et de Brome-Missisquoi. Et pour les amateurs d'astrologie, on aura un tout nouveau segment les lundis matins dans M105 au travail à ne pas manquer. Donc, pour tout savoir sur nos prédictions astrologiques, savoir tout ce qu'il y a à prédire par rapport à notre signe du zodiaque, c'est de ne pas manquer avec Mélissa Dion-Deslandes et bien plus. À compter de lundi, vous aurez la chance de découvrir le tout. Dans les prochaines minutes, pour nous, on continue ensemble. Justin Bieber sera là, mais avant, Lady Gaga est l'un de ses premiers succès, Poker Face.
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4: Alors, pour nous, dans les prochaines minutes, pour ce dernier segment latino de la journée, on est à la veille de terminer ce fameux segment-ci pour l'été, hein, vous le savez, mais ça nous a fait vraiment un plaisir de vous faire découvrir plusieurs classiques et incontournables sur la scène latine. Et dans trois petites minutes, on ira rejoindre trois superstars. Tout d'abord, la Mexicaine Sofia Reyes, la Britannique Rita Ora, mais également la Brésilienne qui fait beaucoup jaser ces dernières années, Anita. C'est super intéressant comme chanson parce qu'on alterne entre l'espagnol, l'anglais et le portugais. Sa chanson-là s'appelle R.I.P. Rest in Peace. Chanson qui a d'ailleurs remporté la meilleure vidéo pour les Latin American Music Awards. C'est à découvrir donc dans quatre petites minutes. Avant

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0: Et on termine ça sur une bonne note, les week-ends de M105. You Shook Me All Night Long de AC/DC. Ça m'a vraiment fait un plaisir d'avoir été là avec vous autres tout au long de l'après-midi. Mon nom est Émilie Poulin. Et juste cet après-midi, mais vraiment tout au long de l'été, je prends quelques temps, quelques instants pour vous remercier d'avoir été des nôtres tout au long de l'été. Hein, parce que là, ben, on entre dans une toute nouvelle vague, celle de la rentrée scolaire. Et puis moi, bien, pour les deux prochaines semaines, je serai absente. Je vais prendre une petite vacance, question de me reposer et de revenir en force pour le restant de l'année. Ça m'a vraiment fait un plaisir d'avoir été des vôtres tout au long de la saison estivale. Que du plaisir! Et ce n'est pas terminé parce que on vous réserve bien des surprises pour tout le reste de l'automne. Je vous invite à rejoindre Joanie Daigneault qui sera avec vous autres demain matin dans M105 le matin week-end. Elle fera encore une fois le tirage pour la paire de deux paires de billets en fait pour l'Expo de Brome. Et dès ce lundi, on part sans force avec la rentrée payante M105 avec toute la gang de M105 le matin. Alors, c'est à ne pas manquer. Mon nom est Émilie Poulin et je vous souhaite de passer une belle soirée en compagnie de Martin Desilets pour le 4 à 7 New Country. Bye bye!
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4: Bon après-midi, ici Marianne Roy et voici les infos M105. Les nouveaux tarifs douaniers imposés dans le conflit commercial entre le Canada et les États-Unis risquent d'avoir des répercussions importantes sur les entreprises de la région. La directrice générale de la Chambre de commerce et d'industrie Haute-Yamaska, Geneviève Brouillard, affirme que plusieurs entrepreneurs devront composer avec des décisions difficiles au cours des prochaines semaines. Madame Brouillard estime que des mesures de soutien financier et des allègements fiscaux devraient être envisagés pour aider les entreprises à traverser cette période d'incertitude. Et du côté du Centre d'aide aux entreprises, il se prépare à les accompagner aux besoins grâce à différents programmes de soutien et mesures de prévention, alors que plusieurs entreprises ignorent encore l'ampleur des contre-coûts qu'elles subiront. Les premiers ministres des provinces sont profondément divisés sur la question de savoir s'il faut utiliser les ressources naturelles du Canada comme moyen de pression dans la guerre commerciale avec les États-Unis, et la potasse est devenue un sujet de discorde majeur. Les États-Unis importent environ 85 % de leur potasse du Canada, alors que l'Ontario fait pression pour que soient actionnés les leviers les plus préjudiciables à l'égard des États-Unis. La Saskatchewan et l'Alberta mettent en garde contre des répercussions néfastes qui pourraient avoir lieu à long terme. Et pour terminer, une collision mortelle entre une moto et un camion est survenue hier vers 14h à Shefford. C'est à l'intersection de la route 112 et de la rue La France qu'un camion amorçait une manœuvre pour tourner à gauche alors qu'une moto arrivait à sens inverse. Deux personnes dans la soixantaine prenaient place sur la moto. Malheureusement, la passagère a succombé à ses blessures, mais le conducteur se trouve toujours dans un état critique. L'enquête est en cours pour déterminer les circonstances de l'accident. Voilà, pour plus de détails et d'autres nouvelles, rendez-vous au m105.ca.
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5: On vous souhaite un excellent début de soirée. Martin, des idées qui s'installent. Comment ça va? Bienvenue dans nos 4 à 7 New Country. Comme ça, j'en ai l'habitude des week-ends avec le meilleur du New Country. Bien sûr, pour les 3 prochaines heures. Un peu fébrile encore, parce que je sais qu'on va avoir de l'excellente musique. Dans cette heure-ci, Lainey Wilson, Kane Brown, Sasha, Go Witzel, Dustin Lynch, Jelly Roll, Thomas Rhett, Dasha, Owen Riegling, Blake Shelton, Shania Twain, Tucker Wetmore. Tu sais, ça, c'est juste la première heure qui va débuter en nous ramenant dans les années 2000 avec la formation Florida Georgia Line. Je dis 2000, même que c'est plus dans 2010. Le duo qui s'était allié à un rapper qui avait ouvertement dit « Je trippe solide sur cette tune-là ». Les gars, ils ont dit « Hey, ça tente-tu qu'on fasse un remix ensemble ?» Et c'est devenu Cruise. Voici Florida Georgia Line et Nelly à M105.

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0: Dasha, M106, ça s'appelle Not At This Party. Dasha s'en vient avec du nouveau matériel qu'on va vous tourner éventuellement dans notre 4 à 7 New Country. Ça s'en vient, la nouvelle saison débute ici à M105, vous le savez, à compter de lundi. D'ailleurs, hey, ça me permet de vous inviter à être là, comme la plupart du temps le matin à 6h, entre 6h et 8h30 dans M105 le matin. Sauf que lundi, on aura une émission spéciale pour lancer notre programmation ici à M105. Alors, ratez pas ça si vous voulez savoir tout de suite c'est quoi les nouveautés qu'on va vous proposer pour l'automne. Donc, on vous attend à compter de 6h, moi, Marie-Ève et Stéphane, pour notre M105 le matin. Spéciale programmation de la rentrée. Hey, ce qui s'en vient dans les prochaines minutes, Coetzel, Dustin Lynch avec Jelly Roll et puis Thomas Rhett, j'ai tout promis ça. On a du Vince Lemire aussi, les gars du Nord qui s'en viennent. Thomas Rhett qui est venu triper à Montréal, il était bien content d'être la tête d'affiche, l'une des deux. L'autre, c'était Mumford & Son. Il était là à l'assaut. On va l'écouter avec Ain't a Bad Life.
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0: Oh, qu'on les aime pas ici à M105 avec les succès, puis on le fait, on les aime pas non plus dans notre 4 à 7 New Country sur les succès, bien évidemment, avec une autre grosseur de musique country qui s'en vient dans les prochaines minutes. Puis quand je dis je les aime pas, tu sais, Casey Musgraves, Riley Green, Sam Hunt, Megan Maroney, Carrie Underwood, Matt Lang, Look Combs, avec Ain't No Love in Oklahoma. Allez voir le film Twister 2, je vous le dis. Et si vous trippez sur la musique country, c'est une bande sonore aussi qui vaut la peine d'être écoutée parce que tous les grands noms de la musique country américaine relayé sur cette trame sonore-là. Bien évidemment, ça se passe au Kansas, en Oklahoma, dans ces coins-là. C'est tout à fait normal. Mais avant d'entendre Look Combs, on y va avec le duo Ella Langley et Morgan Wallen. Ça s'appelle I Can't Love You Anymore. On écoute ça maintenant dans notre 4 à 7 New Country à M105.

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0: souvenir de Carrie Underwood à Ibsa Sex. Ça s'appelle Blonde. Oh oui, on vient d'entendre ça dans notre 4 à 7 New Country. Merci d'être là d'ailleurs, de nous avoir choisi encore une fois pour vous accompagner comme ça. Ce qui s'en vient dans les prochaines minutes, mettons qu'on y va avec les grands noms. Ben Sam Hunt, Megan Maroney, c'est des noms que vous connaissez. Mais il y a aussi du québécois. J'aime ça dire qu'on fait de la sapré bonne musique country ici au Québec. Fred Dionne avec Zach Chico tantôt. On a Alexandre Junior Meunier avec sa plus récente Comme dans le temps. Celui qui part ça, c'est Francis des Grands Prés. Un gars qui s'est payé la traite avec classe moyenne. Si vous voulez entendre du nouveau matériel de Francis des Grands Prés, on fait un petit EP avec le classe moyenne et Francis des Grands Prés ensemble. C'est maintenant disponible partout sur toutes les plateformes. Nous, on va écouter Quand je pars. C'est ce qui s'en vient dans notre 4 à 7 New Country. Restez là.
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6: Une dernière heure de nos 4 à 7, c'est New Country à M105 qui n'a rien à envier aux deux autres parce qu'on continue de vous tourner des gros hits, des grands artistes de la musique New Country. Qu'est-ce qu'on a dans cette heure-ci, mettons? Megan Patrick, James Barker Band, Madeleine Merlot, Lady A s'en vient. On aura du Nate Smith, on aura The Reckless, on aura Josh Ross, chanteur canadien qui a eu passablement de succès dans les deux dernières années. Et on aura aussi celle qui a tout le mérite d'avoir composé la chanson Choose in Texas de Lon Engley. Presque tout, parce que Lon Engley a collaboré quand même. C'est Miranda Lambert. D'ailleurs, on la voit dans le vidéoclip de Choose in Texas. C'est très, très bien fait. Elle sera en duo avec Chris Stapleton pour un song to sing. Et pour partir, une autre grande de la musique country. Elle s'appelle Faith Hill. Elle nous chantait ça à la fin des années 90. Voici en souvenir This Kiss à M105.

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0: Je m'appelle J.D. Gilson à M105. On vient d'entendre Telluride dans notre 4 à 7 New Country qui va se poursuivre dans les prochaines minutes avec plein d'artistes que je vous ai nommés tantôt. Lady A, James Barker Band, Madeleine Merlot, oui. Mais celle qui va partir ça, c'est une fille d'ici maintenant. Et j'aime le dire parce que, premièrement, elle est tellement sympathique. Elle a une voix phénoménale. Vous l'avez vue à la voix. Moi, je la connaissais déjà avant. Elle collabore aussi avec une autre amie d'M105 qui est Amélie Laronnier. C'est Mélissa Ouimet qui s'en vient dans les prochaines minutes. Si vous la croisez, dites-lui allô. Pour vrai, elle est vraiment sympathique. Et c'est toute une chanteuse, toute une artiste. Partie pour veiller tard. C'est ce qu'on vous propose dans les prochaines minutes dans notre 4 à 7 New Country.
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0: Un trio de Lévis pour compléter qui s'appelle Blue Ridge Band. On vient d'entendre une autre histoire. C'est la chanson qui clôt notre 4 à 7 New Country ici à M105. J'espère que ça vous a plu encore une fois. Ben, hey, savez-vous quoi? Moi, je reviens demain. Fait qu'on se donne rendez-vous demain 16h. On aura une autre 3 heures de musique New Country à se mettre dans les oreilles ensemble. Alors, c'est un rendez-vous pour le 4 à 7 New Country demain. Mon nom est Martin Desilets. Un gros merci d'avoir été là. On se reparle demain. Bye-bye.
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